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1: Ali Farhat, hier soir, on jouait la suite et la fin de la première journée de la phase de Ligue de, voilà, de Ligue 2 des Champions. Fortune diverse pour le RB Leipzig et le Bayern Munich.
2: À Munich, les Bavarois ont fait face à une équipe de Bodø/Glimt toujours aussi surprenante. En première mi-temps, les Norvégiens ont tenu tête au sextuple vainqueur de l'AC1, mais ont fini par craquer en seconde période. C'est Jamal Musiala qui a ouvert le score à la 47e minute. Un véritable soulagement pour celui qui avait déclaré il y a quelques semaines être victime de crise d'absence neurologique. Par la suite, Harry Kane et Alphonso Davies ont marqué, tandis que Michael Olise a concrétisé sa belle soirée en inscrivant un doublé. Score final 5-0, le Bayern Munich a su rester calme pour finir par trouver la faille, pour la plus grande joie du capitaine Joshua Kimmich.
3: On a su rester patient, on a fait courir l'adversaire, on a mieux fait tourner le ballon, ce qui n'était pas le cas en première mi-temps. Où on a fait quelques petites erreurs, où on a pris trop de temps parfois. Après le premier but, c'est devenu un tout autre match. De son côté, Leipzig a vécu une toute autre soirée en Italie. Le RB a coulé à Côme, qui disputait là le tout premier match de Ligue des Champions de son histoire. Défaite 4-1, avec notamment un but du Sénégalais Hassan Diao. Première sortie ratée pour Leipzig, qui n'était tout simplement pas au niveau, a estimé le capitaine Willy Orban.
4: Nous n'avons pas assez fait preuve d'intensité au cours de la partie, nous n'avons pas répondu présent dans les duels, nous avons été immatures quelque part, pas assez malins, nous n'avons pas su imposer notre style, et quand tu ne réponds pas présent physiquement en Ligue des Champions, ça ne passe pas.
2: Dans les autres rencontres de la soirée, Manchester United s'est imposé 4-0 face au Sabha FC, tandis que Lens est allé gagner 3-2 à Prague face au Slavia. Le PSV Eindhoven a été tenu en échec par le Shakhtar Donetsk, un but partout. Même score entre le Fenerbahçe et l'AS Rome. La deuxième journée de la phase de Ligue de la Ligue des Champions aura lieu les 13 et 14 octobre prochains.
1: Ali Farhat.
5: 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Du sacré historique d'Angeliki Jo à Hollywood jusqu'à la montée en puissance d'une jeune garde ultra connectée, bien la musique béninoise vit un âge d'or sans précédent. En tant qu'enquête de visibilité, l'industrie culturelle du pays se structure, crée des emplois et devient un formidable moteur pour l'économie et le tourisme local.
1: Alors comment le Bénin est-il en train de conquérir sa souveraineté culturelle sur la scène internationale? Immersion à Cotonou avec ce reportage de notre correspondant Rodrigue Guizodje.
6: Au Bénin, une formidable effervescence créative est en train de réinventer le paysage culturel. Longtemps restée dans l'ombre de ses voisins ouest-africains, la musique béninoise connaît une véritable montée en puissance. Poussée par la démocratisation du numérique et une volonté de professionnalisation, toute une génération d'artistes fait désormais étinceler l'étoile du pays sur l'échiquier international. En première ligne de cette dynamique, la jeunesse.
7: Officiellement sur Spotify.
6: Grâce aux plateformes de streaming, l'accès aux œuvres est direct, stimulant une consommation locale et éveillant une nouvelle fierté, comme en témoigne Maria Ursula Akwifa, étudiante de 22 ans.
8: En tant que jeune, on a un accès un peu plus facile aujourd'hui pour les musiques. J'écoute plus mes sons actuellement sur Spotify ou encore AudioMac. Le fait de savoir que des artistes béninois progressent autant à l'international donne vraiment de l'espoir.
6: Du sacre d'Angelique Kidjo à Hollywood jusqu'à la victoire récente de la brillante chanteuse Sahara Wansou dans l'émission des Voice Afrique francophone 2026, l'adaptation panafricaine du célèbre télécrochet musical mondial des Voice, la réussite béninoise s'affiche haut et fort. Pour Barbara Lotade, bachelière de 18 ans, chaque succès hors des frontières motive toute une génération.
8: Je pense que l'industrie béninoise fait de grands progrès parce que Angelique Kidjo vient d'amener notre pays très haut. Et je pense aussi que Sarah, elle vient aussi de nous amener à l'honneur parce qu'elle a eu à gagner The Voice, une très bonne image qu'elle donne à notre pays. Bon, c'est très motivant.
6: Cette visibilité découle aussi d'un travail d'accompagnement institutionnel et de structuration du secteur, comme le souligne l'acteur culturel Boris Adjapuinou.
9: C'est un travail de longue haleine mené par toute une équipe du gouvernement précédent qui a voulu mettre à l'échelle internationale tout ce qui est art, culture, ce qui fait que de plus en plus, il y a des talents du Bénin qui sont confirmés, d'autres sont révélés.
6: Rémunération, couverture sociale, statut, les promesses d'amélioration

0: Des conditions de travail ravivent l'espoir chez les créateurs. L'artiste hip-hop et entrepreneur Nasty Nesta veut croire à cette évolution.
1: Tous les acteurs de l'industrie musicale ont beaucoup d'espoir parce qu'on a vu une sensible amélioration des conditions de travail dans le secteur. Il y a eu des messages qui ont suscité beaucoup d'intérêt, surtout chez les artistes, avec l'idée de recevoir un salaire. On attend de voir comment ça va se passer, mais tout se passe bien.
0: Autre levier de croissance, les collaborations transfrontalières. Qu'il s'agisse de géants de l'afrobeat ou d'échanges sous-régionaux, le featuring s'impose comme un puissant accélérateur de notoriété et de souveraineté culturelle.
1: Je suis convaincu que c'est la solution pour arriver à cette souveraineté culturelle-là. Pouvoir collaborer entre différents courants musicaux, créer de la musique pour nos propres marchés. Quand il y a des collaborations, quand il y a des featuring, c'est encore plus grand parce qu'aujourd'hui, comme on est sur Internet, ce qui compte, ce sont les chiffres.
0: Mais derrière les projecteurs et ces réussites éclatantes, la réalité du terrain reste marquée par de lourds défis structurels. Pour beaucoup d'acteurs du secteur, l'arbre des succès internationaux ne doit pas cacher la forêt des précarités quotidiennes. Analyse sans détour de Toussaint Diao, plus connu sous son nom d'artiste, Sergent Marcus.
2: C'est un gros arbre qui cache la petite forêt, parce que quand on regarde ces éclaircies-là, on peut applaudir. Mais la première réalité, c'est la capacité ou la possibilité de vivre de notre art. Combien de musiciens peuvent dire vraiment, je peux encaisser ne serait-ce que 500 000 francs par mois? Ce n'est pas évident, parce que les maisons de production, les labels ne sont pas suffisamment organisés, aussi bien dans la structuration que dans le financement. Mais avant d'en arriver à la rentabilité, il faut passer par la formation. Certes, il y a les classes culturelles, mais c'est embryonnaire. C'est pas suffisant.
0: Manque d'écoles de formation spécialisées, absence de labels solides et difficulté à garantir des revenus stables aux artistes, le chantier de l'industrie musicale béninoise demeure vaste. Un diagnostic lucide qui n'enlève rien au potentiel immense de la scène locale, comme le rappelle Nasty Nesta.
1: Tout le monde a les yeux sur le Bénin, tout le monde veut entendre ce que le Bénin a à dire. On a cette liberté-là que le monde est intéressé à entendre des propositions différentes. Je pense qu'on a un gros coup à jouer.
0: Créativité débordante, fierté retrouvée, mais urgence de structuration économique. Au Bénin, la scène musicale a prouvé son talent au monde. Il lui reste désormais à transformer l'essai pour offrir à ses artistes une véritable industrie durable. Audrey Guézodier à Cotonou pour la Deutsche Welle.
3: Info matin, 7h28 en temps universel. Carole Assignon, l'actualité en commun des titres.
4: Deux, effectivement. On a parlé de l'émotion à Bukavu en RDC au lendemain d'un incendie qui a fait une vingtaine de victimes, notamment des écoliers. Et puis à suivre le 25e anniversaire des attentats terroristes du 11 septembre 2001 à New York aux États-Unis.
3: Le paradis se trouve sous les pieds des mers. C'est une expression célèbre inspirée de la tradition prophétique musulmane, le hadith, hein, qui symbolise l'importance majeure d'honorer et de respecter sa mère. C'est donc tout pour Info Matin. Excellente fin de semaine à toutes et à tous, et prenez soin de vous, car comme l'a dit quelqu'un, chaque jour est une vie.

0: jour chez vous, on va parler de la peur de l'inconnu. Toute la semaine, on a parlé de différentes peurs. On a vu ce que ça a créé en nous et on a surtout vu comment les vaincre. Et aujourd'hui, c'est la peur de l'inconnu à laquelle on s'attaque. On va voir l'importance de lâcher prise, de faire confiance à Dieu pour aller dans des zones qu'on ne connaît pas, sortir de notre zone de confort. Bref, tout ce qu'on aime, n'est-ce
1: pas? Comment la peur de l'inconnu, je suis pas Nadine?
2: Zéro.
0: Oh, toi, c'est vrai. Oh, papa, tu voyages toute seule.
2: Ouais.
0: Wow. Moi, c'est wow.
3: Moi, je pense que ça dépend de la nature de l'inconnu. Mais je dirais 6.
2: Que t'as peur de l'inconnu, 6 sur 10?
3: Non.
2: Ah bon?
3: Non.
2: L'autre contrat, c'est ça, c'est 4.
3: En 4,
2: ça.
3: Alors oui.
2: Ouais, c'est ça, ça m'aurait étonné.
3: 4.
2: 4, ouais.
0: Oui. Frank, c'est 20.
1: Ouais, moi, c'était sur 10. Ça a été dur. Ouais. Même ce nouveau plateau, c'était l'inconnu.
0: C'était dur pour toi.
1: Ça a été une grande peur.
0: T'étais un peu déstabilisé.
1: J'ai mal dormi la nuit dernière.
3: Non, c'est même pas vrai.
0: C'est terrible.
1: Est-ce que c'est normal d'avoir peur de l'inconnu, Evelyne?
0: Si quelqu'un peut compatir avec vous, je compatis avec vous aujourd'hui autour de cette table.
1: C'est surtout elle.
2: Son émission.
1: 10 sur 10. Elle va pouvoir partager son témoignage en exclusivité sur cette émission aujourd'hui de... La peur de l'inconnu de Evelyne.
0: Mm-hmm.
1: Et...
0: Il est devenu l'animateur de l'émission.
2: Vas-y.
1: Moi, je commence. En fait, on a déjà parlé des personnalités. Mm-hmm. Et je vais en parler encore aujourd'hui. Les personnalités, on en a déjà parlé sur le disque DISC. Et chaque personnalité va réagir différemment par rapport à l'inconnu. Et ça, c'est quelque chose qui est intéressant. Et c'est pour ça, peut-être qu'Aurélie, toi, t'es... Juste avant qu'on commence l'émission, tu disais que t'es venu au Canada, t'étais assez jeune, t'es arrivé ici, t'avais parlé même avec moi avant, mm-hmm. Je me rappelais plus de tous les détails.
3: Oui, moi je me rappelle, j'étais en Belgique, dans ma chambre, et puis là, Frank, il m'appelle.
0: T'avais quel âge à ce moment-là?
3: Ah, j'avais 27.
0: Wow.
3: Et puis là, Frank, il m'appelle, et puis là, Frank, on se parle parce que j'avais envoyé le CV et tout.
1: Ouais.
3: Et puis là, on se parle, je sais plus de quoi on s'est parlé, mais je me rappelle qu'on avait beaucoup ri au téléphone ce jour-là. Et quand j'ai accroché, j'étais comme, ah, mais c'est cool, en fait. Tu vois, j'étais contente. Mm. J'avais produit quelque chose de bon, mais je savais pas où j'allais, mais ça avait produit quelque chose de bon.
1: Et t'es arrivée au Canada après?
3: Je suis arrivée au Canada.
1: Ah ouais, bah, c'est ça. Mais Aurélie, toi, t'es plus, quelle lettre dans le disque?
3: Ça, c'est flou pour moi. Je suis plus D.
1: Ah ouais, c'est ça. Et le D, c'est quelqu'un qui est plus fonceur par rapport à un objectif ou une vision que cette personne-là va avoir. Mm-hmm. C'est une personne qui va... L'inconnu va faire beaucoup moins peur. C'est pas qu'il y aura zéro peur, mais beaucoup moins parce qu'il va se dire ou elle va se dire, il y a un objectif que je veux accomplir et je vais foncer. Mm-hmm. L'autre lettre, le I, c'est quelqu'un qui va... pas avoir trop peur de l'inconnu, c'est pas que zéro peur, mais encore là, pour le I, ça va être plus l'aventure que cette personne-là
0: c'est
1: va
0: excitant,
1: vivre.
0: En fait.
1: C'est excitant et il va avoir du fun dans l'aventure, donc on y va, même si c'est inconnu, c'est l'aventurier un peu plus. Le D, c'est l'objectif. Qu'est-ce qu'on va faire, créer, qu'est-ce qui va se passer, il y a de quoi. L'autre, c'est oh, ça va être cool, on y va. C'est l'objectif, c'est l'aventure qui est là. Mais après ça, t'as le S. Pourquoi tu ris, Evelyne?
0: Comme ça.
1: Et t'as le C. Et le S, si tu veux exprimer peut-être comment le S réagit face à l'inconnu.
0: Le S, face à l'inconnu, il a peur. La peur de l'inconnu. Non, ça va être plus être le C qui a tendance à figer. Le S, en fait, il aime être dans un terrain connu parce que c'est rassurant, c'est sécurisant. Je connais, même j'ai mon cercle d'amis, ma famille, je connais, je sais que c'est un lieu bienveillant, en fait, et je sais que je me sens en sécurité. Mm-hmm. L'inconnu, je sais pas ce que je vais trouver. Donc, je peux m'imaginer n'importe quoi, mais ça peut pas être rassurant puisque je sais pas ce qu'il y a. Donc, j'ai besoin de savoir ce qui m'attend pour pouvoir y aller. Si je sais pas ce qu'il y a de l'autre côté, si je l'ai pas un peu vu, un peu découvert, bah ça me fait peur parce que je suis pas rassurée, en fait.
1: Et le S va être beaucoup plus rassuré alors que cette personne-là va avancer avec ceux qui l'aiment.
0: Mmh. Complètement. C'est pour ça que je suis partie de la France pour venir au Canada avec Michael, seule.
1: Qui,
0: je
1: lui...
0: serais même pas allée en France, je serais restée en Suisse. Et j'y serais encore, c'est certain. Jamais j'aurais osé partir si j'avais pas eu quelqu'un avec moi qui me rassurait.
1: Mais Michael qui avait l'objectif.
0: Ah, Michael, il arrête.
1: Lui, il partait. Boum.
0: Moi, du coup, je m'appuie sur lui, je lâche et puis c'est bon.
1: Et après, t'as le C.
0: Mmh.
1: qui aime avoir l'inconnu, le C aime avoir tous les cartes en main, ouais. savoir contrôler. Où il va, ouais. bien analyser, contrôler la situation. Et là, l'inconnu amène...
3: Ben,
1: c'est le contraire de tout ça. Et donc, c'est un peu compliqué parce que... Et donc, c'est pour ça que quand on parle de la peur de l'inconnu, c'est pas juste un truc spirituel et c'est pas forcément qu'il y a un esprit et c'est pas que... Mais il faut se dire que, ben, t'es un peu... Je suis fait d'une certaine manière et je réagis de cette façon-là par rapport à comment je suis. Maintenant, ça revient à tout ce qu'on a dit cette semaine. Comment est-ce que tu vas gérer ça, cette peur-là de l'inconnu? Peu importe ta personnalité, pour que tu te fasses pas voler ta destinée ou que tu n'arrives pas à entrer dans certaines choses que Dieu aurait voulu pour toi, mais tu dis, mais non, mais justement, j'ai plus mes repères, j'ai plus... Mais à un moment donné, Dieu nous dit, viens, s'il te plaît, suis-moi, et je veux faire de toi pêcheur d'hommes. Tu connais pas tout, comment tout va se faire, mais les disciples, ils ont dit, OK, je vais suivre Seigneur. Et là, dans cette émission, c'est de se dire, OK, je veux vaincre cette peur, parce que je veux pas être cette personne qui va figer face à l'inconnu, parce que ça revient à la première de cette semaine, j'avais dit, à un moment donné, si tu es dicté par ça, tu iras jamais nulle part, en fait. Tu ne vas pas progresser. Et ça, c'est compliqué.
2: Ouais, j'aimerais justement faire une...
3: Ah. Allez, parlons.
1: Ça a vraiment fait réagir. Nadine a fait ça. Il y a un truc que t'as pas aimé, vas-y Nadine.
2: Non, bah, Aurélie, t'as pas ta pensée. Mais justement parce que tu parlais des différentes personnalités.
1: Ouais.
2: Et je pense là, on est en début d'année scolaire. Je pensais aux étudiants étrangers parce que nous à l'église, on en a quand même des étudiants étrangers. Et des parents vont envoyer leurs enfants et ça coûte cher les études à l'étranger. Et des parents, des fois, ils envoient, ben ils ont investi et voilà, ils sont pas là pour voir ta personnalité, tu vas ou tu vas pas. C'est comme
3: Ça, moi.
2: Et donc, je veux vraiment juste sensibiliser aussi les parents que c'est pas juste que tu m'as envoyé et puis t'as mis ton argent, merci. Mais d'accompagner aussi son enfant. Et si un enfant qui est un S ou qui est un C, d'avoir aussi ce côté-là. Parce que si l'enfant n'est pas à l'aise, des fois, ça va aussi affecter même ses résultats scolaires. Ah, parce que là, le temps qui s'adapte à un nouveau pays, etc., etc., il y a beaucoup d'enjeux comme
3: ça. Des dépressions, donc, parfois, mais bien sûr, la solitude.
2: C'est très, très difficile quand même, l'adaptation sociale quand tu arrives dans un autre pays. Donc, juste petite parenthèse.
1: Mais il faut partir à l'aventure.
3: C'est ça.
2: Si on appelle ça d'aventure, d'autres personnes, non.
3: J'ai reçu une parole un jour qui disait que toi, tu vas te faire marcher sur l'eau et tout. Et puis là, j'étais comme, mais non, je veux pas ça. Parce que j'avais vu que marcher sur l'eau, en fait, c'est inconfortable, plus. Mais quand la personne donnait la parole, ben moi, c'est ce que je voyais. Ce n'est que ça que je voyais. C'était l'inconfort. Je voyais rien d'autre. Il avait dit des bonnes choses, hein. Mais je voyais que ça. Et je pense que parfois, ça fait peur, en fait.
4: Ben oui.
3: Ça fait peur de te dire que, ben là, tu lâches tout. Je me rappelle quand j'ai quitté le Cameroun pour la Belgique, c'était pareil. Je suis allée dans un pays où je connaissais personne, là. Tu vois.
4: Wow.
3: Je suis arrivée là. J'ai atterri. J'ai une femme que j'avais jamais vue. Mais pareil, c'était la bonne personne, tu vois. Ouais. Mais il y a toujours, il y a ce petit côté quand même où, comme Franck a dit, il y a peut-être un côté où c'est une aventure. C'est bien. Mm-hmm. Tu vois, mais il y a quand même ce côté où tu te dis, et si les choses, tourner mal, en fait,
4: oui,
3: tu vois, et si
4: clair.
3: Ça ne fonctionnait pas. Pour peu que tu vois deux, trois petites histoires qui n'ont pas marché, là, ça peut vraiment te faire aller dans toutes sortes de scénarios. Et c'est important, justement, de savoir qui t'a envoyé, là où tu es en train d'aller, en fait. C'est qui m'envoie? Bon. Ou moi, à l'époque, sincèrement, c'était mes parents. Il n'y avait pas Dieu qui m'envoyait quelque part. C'était mes parents. Je leur faisais assez confiance pour ça. Tu vois, mais quand ces scénarios arrivent, en fait, c'est important de se rappeler que Dieu est avec nous.
4: Oui.
3: C'est vraiment important parce que je sais qu'il y a beaucoup de personnes pour peu vraiment que c'est inconnu. Tu es inconnu plus une petite histoire qui n'a pas marché, ça peut donner vraiment un scénario catastrophe et c'est important
4: Et y a des personnes qui ont ce besoin vraiment de tout contrôler, c'est peut-être plus les C dans les tests de personnalité, des consciencieux, mais pourquoi Aurélie c'est un problème d'avoir toujours besoin de tout contrôler? Parce qu'en même temps, moi je me dis, c'est bien de contrôler. Pourquoi?
3: Oui, ce petit côté C. Tu sais que C finalement c'est ma lettre la plus basse. Je l'ai pas réalisé.
4: Ah bon?
3: Bon,
4: explique-nous comment ça se passe de l'autre côté du mur.
3: C'est acquis de ce que j'ai compris parce que j'ai étudié, mais que dans ma
4: nature... T'es pas une consciencieuse de nature.
3: Et en tout cas, bref.
4: Bon, on s'en doutait un petit peu, hein. Ça, je dis rien.
3: En tout cas, pourquoi vouloir ce problème, en fait, ce que ça va faire, ça va montrer que tu eu une difficulté à faire confiance. Mm-hmm. Tu vois, ça, c'est l'une des choses que ça m'a montré. C'est que tu as confiance beaucoup à toi, mais pas forcément aux gens qui t'entourent, et certaines personnes, pas beaucoup aussi à Dieu, finalement. Tu vois, il y a des gens qui vont se dire, ben, je souffrirai moins si je prends les choses en main. Si c'est moi qui décide de où on va, je maîtriserai plus. Je vais connaître la destination. Du coup, cette personne-là, elle a juste la difficulté à faire confiance aux autres. Elle pense que son plan est souvent le meilleur plan. Mm-hmm. Tu vois, Stéphanie, elle rigole souvent, Stéphanie Rieder, dans à table. Mm-hmm. Elle dit, moi, mes plans sont meilleurs que les plans de Dieu. Parfois, elle le dit pour rire. Parce que parfois, dans notre tête, on peut penser que, ben, nos plans sont vraiment les plans les plus, les bons plans. Mm-hmm. Et pourtant, la Bible nous dit, confie-toi en l'Éternel de tout ton cœur et ne t'appuie pas sur la sagesse. Reconnais-le dans toutes tes voies et il aplanira tes sentiers. Amen. Tu vois, donc à un moment, il faut vraiment se dire, je choisis de faire confiance à Dieu. C'est pas moi qui suis le maître du plan et je vais laisser le Seigneur agir dans ce plan-là. Et vraiment reconnaître que tu n'es pas Dieu. Mm-hmm. Telle voie peut sembler bonne à un homme, comme la Bible dit, mais son issue, c'est la voie de la mort. Mm-hmm. Tu n'es pas Dieu. Donc, ça révèle ça, en fait. Ça révèle que je veux avoir l'autorité, le contrôle. C'est mon plan qui est le meilleur. C'est ces choses que ça peut cacher, mais on n'est pas Dieu, on ne connaît pas l'avenir, on ne connaît pas le cœur des gens, souvent, et il faut laisser cette place-là à Dieu. Le contrôle aussi, ce que ça peut faire, c'est que ça peut produire des décisions précipitées. Mmh. Tu vois, par exemple, Abraham, on connaît son histoire, hein, c'est... On est là, on veut un enfant, absolument. Il faut que l'enfant arrive. Eh ouais. Le Seigneur nous a parlé, on le sait. Et puis, comment est-ce qu'on va faire? On prend les choses en main. C'est ça que le contrôle fait. Je prends les choses en main. OK, vas-y avec Agar, on y va. On a eu un enfant. Ouh,
4: tu vois, un Ismaël.
3: Parfois, c'est ce que le contrôle va faire. Ça te fait prendre des choses en main alors que c'était pas ça le plan de Dieu. Parce que tu as cette difficulté à lâcher prise. Tu vois, tu prends les choses en main et ça va créer plutôt des choses qui ne venaient pas du Seigneur. Ça va créer, bon, des Ismaël, comme on a l'habitude de dire, des choses qui viennent tout simplement de toi et ça peut produire vraiment des décisions précipitées. Il y a trop de personnes, parce qu'elles voulaient tout contrôler, parce que, parfois tu penses en plus quand tu veux contrôler que c'est maintenant, ça peut pas attendre. Et c'est comme si tu es dans une espèce de cercle où tu dois juste foncer. T'as même pas eu le temps d'attendre, t'as pas eu le temps de t'apaiser, t'as pas eu ce temps-là, mais t'as juste foncé avec ce que tu savais, mais ça mène des décisions précipitées. Et parfois, ces décisions, malheureusement, ont beaucoup de conséquences négatives dans la vie de certaines personnes. Donc, c'est important de laisser Dieu être Dieu. Mm-hmm. C'est lui qui contrôle. Si tu sais que tu es ce type de personnalité, comme on a dit, ben, dis-toi, je veux laisser Dieu être Dieu. Mm-hmm. Dieu connaît le plan. Mes pensées ne sont pas forcément ses pensées. Et accepte de te soumettre à la pensée de Dieu qui est supérieure.
4: Complètement.
2: Moi, je pensais à... Tu en parles de la peur de l'inconnu et tout, et le contrôle. Je pensais à Philippe. Tu sais, Dieu l'enlève et l'amène dans le désert. Et je me dis, ben là, il est là dans le désert. Ça, c'est vraiment l'inconnu. Tu vois, t'es là. En plus, c'est même pas aller par toi-même. C'est l'esprit de Dieu qui t'a amené.
4: Je sais même pas comment rentrer.
1: Certainement qu'il y a une personnalité aventurière.
2: Dieu te prend, t'amène dans le désert et il est là. Et là, ben, il y a cette caravane, il y a le nid et tout, il lui parle et tout ça. Et le salut qui arrive dans la vie de cet homme qu'il a rencontré. Et j'ai dit, des fois, on a peur de l'inconnu et on veut contrôler. Et ben, des fois, Dieu nous amène, comme c'était le cas de Philippe, l'a amené de force. Mais des fois, c'est Dieu nous demande d'aller. Et parce qu'on a peur d'aller, mais on ne sait pas ce qu'il y a derrière, en fait. Ouais. Et si Philippe aurait résisté, bon, si jamais, par exemple, Dieu l'aurait demandé et qu'il aurait résisté en disant, ben, c'est le désert, qu'est-ce que je vais faire là-bas, je ne sais pas. Ben, ça n'aura pas donné ce que ça donnait. Mais parce que Dieu savait qu'il voulait que l'évangile continue et que ça progresse à cet endroit-là, en Éthiopie, ben, il a amené Philippe pour que Philippe puisse rencontrer cet eunuque au même moment qu'il passait par là et tout ce qui s'est passé après. Et donc, des fois aussi, quand on est tout le temps en train de contrôler parce que on peut se dire, oui, ma personnalité ou ceci, nanana, je sais pas ce qui m'attend demain. Mais c'est que des fois aussi, on empêche Dieu de nous faire des surprises.
4: Complètement.
2: Des fois, il veut nous faire des surprises, il veut faire un miracle, il veut nous utiliser différemment. Et on bloque ça même par nous-mêmes, en fait, parce qu'on veut contrôler les choses.
4: En tant qu'experte du contrôle, je dis ex parce que je pense que j'ai vraiment appris beaucoup, mais le contrôle, ce que ça crée le plus, et c'est complètement paradoxal, c'est qu'on veut contrôler pour se rassurer, mais en fait, ça met tout le focus sur nous et pas sur Dieu. Donc en fait, ça crée beaucoup plus d'inquiétude. Ça paraît complètement paradoxal, mais toi, tu crois que plus tu contrôles, plus tu connais tout, plus tu maîtrises tout, bah, plus tu vas être rassuré, mais en fait, ça met énormément de pression sur tes épaules, parce que tout dépend de toi, puisque c'est toi qui contrôle. Donc c'est toi qui a la réussite de la chose entre tes mains, c'est toi qui dois connaître toutes les données, c'est toi qui dois tout placer. Et en fait, ça met une pression sur tes épaules gigantesque. Et vraiment, c'est un gros mensonge de croire que plus je vais contrôler, plus je vais être rassurée. C'est complètement l'inverse. Et vraiment, je veux encourager des gens à apprendre à se conditionner vraiment et à décider de lâcher vraiment ce contrôle, voire même des fois cet esprit de contrôle, hein. Des fois, c'est carrément spirituel, mais de vraiment lâcher et de renoncer à ça, parce que tu te mets mais une pression terrible sur les épaules. Tu veux tellement anticiper tous les scénarios possibles, mais tu sais que peut-être sur tes 15 scénarios que t'as formulés, il y en a aucun qui va s'accomplir, mais toi, t'auras prévu une solution pour chacun d'eux. Imagine la charge mentale que tu te mets, la pression que tu mets sur tes épaules, au lieu simplement de faire confiance à Dieu et de te reposer sur lui. Vraiment, il faut apprendre à lâcher prise. Et je crois que ça passe vraiment par un vrai renoncement, de dire je ne veux plus porter ça, je ne veux plus de ce fardeau, et j'apprends à te faire confiance. Tu t'es fait voler beaucoup trop de nuits à cause de tous tes scénarios, à cause de toutes tes anticipations qui n'ont servi strictement à rien. Lâche prise. C'est comme quand tu pars, tu prends la route. Aujourd'hui, on met le GPS. Moi, j'ai pas besoin d'aller voir tout le trajet. Je vais, mon GPS, quand il me dit de tourner, je tourne. Mais si je veux tout contrôler, il va falloir que moi-même, je calcule. OK, dans tant de mètres, OK, je me souviens qu'il faudra que j'aille là. Ah non, ce chemin est mieux. T'as tout analysé. Alors que là, moi, sur la route, je conduis et je regarde de temps en temps mon GPS. Bah, Dieu, c'est notre GPS et on peut simplement lui faire confiance et le suivre.
1: T'as fallu apprendre à mettre la switch à off, toi, dans ce que tu dis ou pas?
4: Ouais, franchement, oui.
1: Dans le sens que tu dis des fois, tu le dis. Ok, là, c'est assez. Tu vois ce que je veux dire? Tu décides que là, tu lâches.
4: Oui, ouais, complètement. Ben, je pense que c'est un mécanisme de protection au départ, donc c'est un réflexe. Mais une fois que tu l'as identifié, un réflexe, tu peux le changer. Mm-hmm. Donc, tu te retiens, tu t'empêches. Tu parles à tes pensées, tu te parles à toi-même. Tu dis non, j'irai pas dans cette direction-là. Je vais pas commencer à me faire tous ces scénarios à n'en plus finir. Et vraiment, j'essaye même d'aller au plus vite. Parce que je trouve que plus il y a de temps qui s'écoule, plus c'est compliqué. Donc si je vais dans, je sais pas, je dois aller dans un endroit que je connais pas, bah c'est sûr que tu sais, je vais me renseigner un minimum pour juste savoir où je vais, etc., pas être perdu, ce qui est normal. Voilà, c'est le bon sens. Mais arriver sur place, ben je vais foncer. Je vais pas perdre mon temps à essayer de tout analyser et tout. Allez, j'y vais. Et puis si je trouve pas mon chemin, je vais demander à quelqu'un. En fait, tu te forces. Et peu à peu, tu crées un nouveau schéma dans ta tête. Et en fait, à peu, t'apprends à plus avoir ce réflexe de vouloir contrôler et planifier tout d'avance. Mais oui, ça demande de la maîtrise de soi, en fait.
1: Donc, c'est pas un truc de homme-femme?
4: Non.
1: C'est pas. Non, mais je dis ça parce que. Non, c'est vrai. Je suis sérieux. T'es un gars, tu écoutes, puis tu dis que t'es pas fonceur comme un autre. C'est pas une histoire de homme-femme, de ci, de ça, d'âge, forcément. T'as des gens de 15 ans, de 18 ans. Moi, j'étais très aventurier. Je partais, même aujourd'hui, quand on va à des endroits, j'aime pas trop voir, j'aime la surprise. C'est-à-dire que l'Airbnb, l'hôtel, bon, tu vois un peu, mais je veux pas trop parce que je trouve ça cool d'arriver puis de découvrir puis de vivre le moment. Mais t'as des gens qui veulent vraiment, vraiment, puis c'est qu'il y a pas de problème. Mais c'est parce qu'il y en a qui se mettent une pression de parce que tu es tel chef d'entreprise, t'es à tel endroit, t'as tel âge, et tu te dis, c'est pas normal que je veux encore. Non, c'est une histoire de personnalité. Et des personnalités, c'est chacun à la sienne. On a pu décrire certaines réalités qui sont là, tu t'es reconnu dans ça, et tu te dis, ben, ma personnalité, elle est pas forcément le problème, je dois juste apprendre à dealer, à faire en sorte que même s'il y a des mécanismes qui sont là, qui veulent se manifester, parce que de l'inverse, l'autre qui est un peu trop, des fois, foufou, qui fonce, il faut qu'il apprenne à se dire, ben, t'as un peu, il y en a qui sont avec moi, peut-être même ta famille, tes enfants, ta femme, et tu dois apprendre à respecter ça aussi, et justement, mettre en place des formes de mécanismes qui vont faire que les autres vont pas tomber dans les pommes à tous les coups que tu dis qu'il faut faire de quoi, c'est comme, oh, il va partir, et de ben, c'est une réalité. Et même dans le travail d'équipe, il faut apprendre ça aussi.
4: Je trouve ça bien que tu parles d'homme-femme, parce que c'est vrai qu'on peut se dire tous les hommes doivent être défonceurs, puis ben les femmes, 100%. Au contraire, doivent avoir besoin. Mais en réalité, ça peut être complètement l'inverse. Et puis, ça peut créer un espèce de déséquilibre des fois dans le couple, parce que justement, la femme, tout à coup, elle prend tout le temps le lead. Ouais. C'est elle qui fonce. Ben, je pense que là aussi, on apprend à travailler ensemble, à se coordonner. Mais c'est tout à fait possible qu'il y ait une femme fonceuse et un homme qui soit un peu plus, entre guillemets, pantouflard, plus rassuré par le connu. Puis, ça fonctionne aussi. Ouais. C'est tout à fait faisable. Nadine.
1: Nadine est surprise par ce point.
4: Non, t'es pas surprise.
2: Donc, sortons de sa zone de confort.
4: Oui, on nous parle, on parle de sortir de sa zone de confort. D'accord. C'est important.
2: C'est très, très important. Tout à l'heure, on a parlé d'Abraham.
1: Bienvenue dans l'émission.
2: Non, mais j'ai écouté, c'est après ta dernière phrase qui m'a fait réfléchir à quelque chose d'autre.
4: On a bref,
2: Je suis revenue. Et la zone de confort, dans Genèse chapitre 12, verset 1, l'Éternel dit à Abraham, quitte ton pays, ta patrie, ta famille et va dans le pays que je te montrerai. Et
1: c'est comme
2: tu sors de ta zone de confort et on parle de personnalité. Abraham, c'était pas le gros dé non plus, là, c'était quand même, c'était pas un fonceur de nature, mais il a entendu la voix de Dieu et il a obéi. Ouais. Et en fait, lorsque Dieu veut faire des grandes choses avec nous, il y aura quelque part un sortir de sa zone de confort. C'est pas possible que Dieu fasse des grandes choses avec nous dans notre confort, dans notre ce que on est déjà, on maîtrise déjà. Mm-hmm. Parce que où est-ce qu'il aura la gloire si nous on fait déjà des choses qu'on maîtrise déjà en fait. Donc il veut pas nous sortir de notre zone de confort pour nous faire du mal, pour qu'on souffre, voilà. Non, c'est parce qu'en fait il veut se glorifier et les choses qu'il veut faire sont tellement grandes qu'elles ne sont pas à notre portée. Donc pour qu'elles soient dans son terrain à lui, on doit sortir de notre petit terrain pour aller dans son grand terrain à lui et c'est là qu'il va faire les choses en fait. Et lorsqu'il a dit à Abraham de sortir de son pays, de la famille, la maison de son père, sa patrie, il sort de ses repères. Mmh. Il va dans un lieu inconnu, physiquement dans un lieu inconnu, mais des fois même c'est dans juste émotionnellement, naturellement, dans les choses qu'on doit faire. J'ai étudié dans ça, mais Dieu m'appelle à autre chose qui est tout à fait en dehors de mon diplôme, donc en dehors de ce que je maîtrise. Et là, maintenant, je dois lui faire confiance parce que je veux plus m'appuyer sur mes propres talents, mes propres acquis, en fait. Parce que c'est la nature de l'être humain de faire ça, en fait. Et là, Dieu t'amène, il t'appelle à faire autre chose complètement différent. Et c'est ça, sortir de sa zone de confort, en fait. Il faut accepter de faire ça. Pourquoi? Parce qu'on sait que une fois qu'on sort de ça, lorsqu'on n'a plus nos repères, on n'a plus les choses, voilà, sur lesquelles on peut se rabattre, c'est là que Dieu se glorifie. C'est là qu'on lui laisse le terrain. Et, il l'a fait. Et si on lit les Écritures dans toute leur entièreté, il l'a fait. Il l'a fait avec Abraham. Il l'a fait avec Gédéon. Gédéon avec une armée de milliers. Et Dieu lui dit, réduis encore. 300 personnes. Aïe. Donc c'est sûr qu'il faut que Dieu intervienne, sinon vraiment, c'est pas par vos propres forces. Et je crois que quand la parole nous montre comme ça ces personnes, c'est pour nous encourager. En fait, la Bible dit que ces choses sont arrivées pour nous servir d'exemple, c'est pour nous encourager. On voit des disciples, mais qui sont sortis de leur zone de confort, en fait. Et c'est quelque chose qu'il faut accepter.

0: CV, un bonjour chez vous avec Patrice, le pastor de Momentum.
1: Martorano.
0: Oui, le pasteur de Momentum, et il parlait d'Élisée, et ça m'avait frappé. Il a dit, ben, tu sais, j'avais lu ce texte, mais j'étais pas resté dans ma tête. Comment, lorsque Élie a appelé Élisée, ben, Élisée a brûlé les chars qu'il utilisait, là. En mode, je retourne plus à mon ancien boulot. Je laisse tout et je pars avec toi. Alors, pour être sûr que je pars avec toi, ben, je brûle tout du passé, en fait. Et pour vraiment être radical dans cette façon de faire. J'ai trouvé ça hyper édifiant. Et vraiment, pour nous, sortir de notre zone de confort. Dieu nous appelle à quelque chose et peut-être tu ne sais pas c'est quoi. C'est pour ça que c'est de l'inconnu. Et on veut que Dieu nous montre d'abord la fin du film avant de s'y lancer. Mais là, c'est pas lui faire confiance, en fait. Alors, lui faire confiance, c'est dire, je connais pas la fin du film, mais je prends la décision de sortir de ma zone de confort. Je m'appuie sur toi. Comme ça, il y a plus d'orgueil, de quoi que ce soit. Je pourrais pas te dire, je l'ai fait par moi-même. Et vous allez voir que lorsque vous sortez de cette zone, vous acceptez, peu importe votre personnalité, et Dieu ne nous brusque pas. Si vous êtes un C ou un S, je ne sais trop, il va y aller à votre rythme, mais il va vous demander quand même de sortir. Et c'est l'obéissance. Ouais. Abraham est sorti par obéissance. Pas parce que c'est un fonceur qui se dit, ouais, je vais aller découvrir autre chose. C'est par obéissance qu'il est parti. Et on voit la suite. Et vraiment, de la même manière, lorsqu'on fait confiance au Seigneur, on sort de notre zone de confort, ben on rentre en fait dans toutes ces grandes choses qu'il a prises.
1: Vraiment.
2: Même des fois, on a une intuition de la fin. Même que Jésus a révélé l'avenir de Pierre, qui avait dit à la fin, tu vas être attaché, tu vas être amené à quelque part que tu voudrais pas aller. On savait que ça parlait de sa mort.
1: Ouais.
2: Mais il a foncé parce que tu connais la fin, ça semble pas, c'est pas.
1: Et
2: là devant les autres, Jésus il le dit.
0: Donc qu'est-ce qui va lui arriver? Non,
2: la fin n'est pas inconnue, mais le chemin jusque là, tu dis des fois, c'est cette semaine, tu te retrouves dans des situations, mais même si on a une intuition de peut-être ce qui va arriver, on fonce pareil. Mmh. Parce que le chemin va être inconnu par moment.
1: Vraiment. Je me souviens quand le chant Océan est sorti, la prochaine.
3: Ah ouais.
1: Emmène-moi là où mes pieds n'ont jamais marché. C'était la période où Dieu m'appelait à faire bonjour chez vous. Mmh. Donc, 2000, je pense, c'est quand. Ah non, c'est plus le temps. C'est 2016 qu'on a commencé à travailler sur le concept. Mmh. C'est sorti en 2017, mais on a commencé. Et on chantait souvent ce chant à l'église. Et en fait, moi, je refusais de le chanter. Moi, je déclare pas des choses que je pense pas. Je suis pas hypocrite. Donc, quand ce chant passait, bah, je le chantais pas. Ou je chantais juste des bouts. Ou je sais plus comment je faisais. Mais non, mais c'est vrai, des fois, tu vois les gens. Ils sont là. Ils ont les mains levées dans des chants et ils déclarent des choses, mais faut assumer après derrière. Si tu dis, emmène-moi là où mes pieds n'ont jamais marché. Sur les eaux, oui, je veux marcher, c'est bah, vrai. Faut le faire.
0: Et c'est comme le chant là, de Stéphanie Refiner, c'est pas le.
1: Oui.
0: Ouais,
1: oui. Purifie-moi, purifie-moi, mais.
0: Monde-moi.
1: Ah non, celui-là aussi, hein.
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0: C'est une belle chanson, mais des fois, je dis.
1: Ça, tu le chantes, tu chantes en pleurant ou tu le chantes pas. Et justement, donc il y avait ce chant, et puis vraiment, Dieu me travaillait pour Bonjour chez vous, j'en ai déjà parlé plusieurs fois, ça a duré tout un été. Et je résistais, et quand j'ai pris, j'ai chanté vraiment ce chant de tout mon cœur avec larmes, parce que c'était quelque chose de gros, en fait, d'arriver et d'animer. J'avais jamais rien fait, j'ai aucune expérience, j'y connaissais rien. Mais à un moment donné, justement, c'est ce oui qui change tout. Mm-hmm. Et vous vous souvenez peut-être, en tout cas, moi, c'est une émission qui m'a beaucoup marqué dans les tout débuts de Bonjour chez vous. Quand Dieu t'appelle, il t'équipe. Je pense même que t'avais pris ton canon sur le plateau, Frank. Tu sais, on avait parlé de comment Dieu nous avait équipés pour démarrer MCI TV. Quand Dieu t'appelle, il t'équipe. Moi, ça m'est toujours resté cette phrase-là dans la tête. Et c'est vraiment ça, en fait. C'est de savoir que quand Dieu t'appelle, même si toi, tu penses que t'as pas les capacités, t'es pas à la hauteur, tu te regardes dans le miroir, tu te dis, ben, j'ai rien pour réussir ça. Quand Dieu t'appelle, il t'équipe. Et en fait, marcher dans cette zone inconnue, sans équipement, ça peut paraître fou. Mais avec l'équipement de Dieu, ben, en fait, t'es rassuré, t'es tranquille, t'es pas fou non plus en fait. C'est que Dieu est avec toi et c'est ça qui change tout dans la mentalité. Et vraiment, je veux encourager quelqu'un aujourd'hui, toi qui as peur de l'inconnu, qui a besoin de toujours tout contrôler, vraiment prends cette décision aujourd'hui de lâcher prise, de dire au Seigneur, je te fais confiance, je ne sais pas où tu m'emmènes, j'ai pas tous les détails, je ne maîtrise pas tout, mais je veux aller là où tu veux que j'aille. Et oui, peut-être que tu vas aller écouter le chant Ocean et tu vas le chanter de tout ton cœur, parce que vraiment, vraiment, il faut que Dieu t'emmène là où tes pieds n'ont jamais marché, et ton oui va être déterminant. Alors cette semaine touche à sa fin, on a traité plusieurs peurs pour la plus grande joie de...

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0: De temps en temps,
2: cheesy.
0: Nous continuerons à faire des séries complètes sur toute une semaine dans ce nouveau concept de Bonjour chez vous. C'est bien de temps en temps de s'arrêter et de creuser un sujet en profondeur. Et puis certaines semaines, eh bien, on restera sur des thèmes qui varient tout au long des jours pour la plus grande joie de Frank également.
2: Parlons de la guérison par l'œuvre de la croix. Alléluia.
0: Les dons de l'esprit. Un très bon week-end sur ces bonnes paroles de Frank.
2: Gratuité
0: à lundi.
2: En Christ.

0: Aujourd'hui, dans Bonjour chez vous, on va parler de la peur du rejet. Je vous le rappelle, toute cette semaine, c'est une semaine spéciale sur la peur. La peur du rejet, c'est un vrai fléau dans le corps de Christ, malheureusement. Mon mari en a beaucoup souffert, il en a déjà parlé dans une prédication, il a été vraiment délivré de ça. Et depuis, il a rencontré tellement de personnes qui souffraient de la peur du rejet, mais sans même le savoir, c'est en entendant son témoignage qu'ils ont compris qu'ils en souffraient. Et vous savez, la Bible, dans le psaume 27, au verset 10, dit « Même si mon père et ma mère viennent à m'abandonner, l'Éternel m'accueillera. » Et parfois, on lit ce genre de verset, mais en fait, c'est comme si on n'arrive pas à le recevoir, on n'arrive pas à le comprendre, on n'arrive pas à ressentir cet amour même de Dieu, tellement, tellement on a peur d'être rejeté. Et aujourd'hui, c'est de ça dont on parle. Salut à tous.
1: Hello, Evelyne.
0: Peur du rejet, on s'attaque à ça aujourd'hui.
1: Yes.
0: On attaque des gros morceaux cette semaine. Hein. On va attaquer, on va gratter un petit peu. Et puis, ben, comme à chaque fois qu'on parle d'une peur, on est obligé de commencer par les symptômes, parler de ces fameux symptômes. Comment ça se manifeste, cette peur du rejet?
1: Absolument. Et c'est moi qui suis attitrée, Dr Paulin, pour vous remplacer. Après ce que vous avez dit hier, qui était tellement...
2: C'est pour moi qu'il fallait les symptômes aujourd'hui.
0: Non, c'était tellement profond, il y a
2: tellement profond. Les 5 points.
1: On s'est dit, on ne peut pas faire back-à-back comme ça, là, deux, Dr Paulin.
2: Les gens, ils ne pourraient pas en faire même
0: ça. C'était trop profond.
2: Ouais, c'est ça.
0: Donc, on va se contenter des quelques petits points de doctoresse Nadine.
1: Ouais, je vais faire de mon mieux.
2: Soyez rassurés, on va les trois parler après.
1: Ouais. Pour y être de nouveau enseigné par Dr Paulin.
2: Ah, oh, non. Horrible.
1: On t'embête.
2: Vas-y.
0: Alors, comment ça se manifeste, cette saleté de rejet?
1: C'est ça. Le rejet, la peur d'être rejeté va se manifester de différentes façons. Et on va regarder tout simplement les symptômes, en fait. Comment tu peux reconnaître cette peur d'être rejeté? Et l'un des premiers, j'en ai plusieurs. Le premier, c'est d'abord ce besoin d'approbation des autres. Beaucoup de personnes qui ont justement cette peur de rejet vont se nourrir de la validation des autres. C'est comme s'ils peuvent pas prendre des décisions par eux-mêmes. Mm-hmm. Ils ont besoin de double-checker. Et c'est pas tant dans un style que si tu dois être indépendant, on me dit que c'est mettre dans un grand conseiller et c'est normal de pouvoir demander l'avis de l'un de l'autre, mais quand tu te nourris en fait de ça, c'est que même si toi tu ne penses pas ça, mais parce que l'autre pense ça, automatiquement ton opinion à toi prend le bord pour que tu puisses adopter l'opinion de la personne en face de toi, c'est pas bien. En fait, ça montre ce côté-là où on a la peur du rejet. Et on parlait de ça même hors antenne tout à l'heure, que ben il faut se... L'idée ici, on n'est pas des médecins, donc on n'est pas des spécialistes, voilà, en psycho ou quoi que ce soit. Mais avec l'Esprit de Dieu, on a pu partager certaines choses. Et je crois que chaque personne, alors que tu écoutes l'émission, tu te prédisposes aussi, Seigneur, voilà, je viens écouter cette émission. Et peut-être de prime abord, je regardais le titre, je me suis dit, je ne suis pas concernée, je vais écouter pour quelqu'un. Mais alors qu'on est au tout début de l'émission, ben prie. Esprit de Dieu, par ta lumière, nous voyons la lumière, viens ouvrir mes yeux. Voilà, sur quelque chose peut-être que je n'ai pas saisi jusqu'à présent, peut-être que j'ai des soucis relationnels et j'ai jamais compris que la racine de ces soucis relationnels, c'est cette peur de rejet. Peut-être que j'ai une tristesse comme ça qui m'habite et j'ai pas compris en fait qu'il y avait une blessure quelque part. Et peut-être aujourd'hui, et je crois que si vous êtes disposé, le Seigneur va pouvoir vous parler et surtout va pouvoir vous délivrer.
0: Amen.
1: Un deuxième point que j'aimerais évoquer, c'est celui de l'hypersensibilité. Beaucoup de personnes vont justement être des personnes très sensibles, pas sensible de la peau, mais je veux dire...
2: Pourquoi tu regardes mes mains?
0: Émotionnellement.
1: Non, je regarde, chercher le mot.
0: Trop sensible.
1: Donc, je vais chercher par terre, comment est-ce que je vais trouver le synonyme?
0: Même relationnellement.
1: Relationnellement, des personnes hypersensibles qui prennent tout au dernier degré, etc., à qui on ne peut rien dire. Et cette peur d'être rejetée qui fait que des fois, t'as tellement besoin d'avoir raison, t'as l'impression que si on dit quelque chose qui est contraire à ta pensée, on vient te casser. Voilà, voilà. Et un autre point, je continue sur mon point 3 de 7. C'est qu'on n'ose pas être soi-même. Et quand on a peur d'être rejeté, c'est qu'on aura peur ou on ne pourra pas mettre des limites saines.
0: Ouais.
1: On a du mal à mettre des limites, on a du mal à être nous-mêmes. Frank n'a pas peur de rejet parce qu'il est pleinement lui-même. À chaque fois, il le dit avec beaucoup de fierté. Bravo. Et je crois qu'il y a des personnes qui ne savent pas mettre des limites.
0: Est-ce que c'est vrai?
1: Non, mais sérieusement, qui ne savent pas mettre des limites saines, en fait. Et ils se disent, ben, je suis enfant de Dieu, je suis obligé d'aimer tout le monde et tout. Oui, la Bible nous dit d'aimer notre prochain comme nous-mêmes.
2: Ne pas être ami avec tout le monde.
1: Voilà, ne pas être ami avec tout le monde. Et tu peux, même dans l'amitié, mettre des limites saines, en fait. Et ça montre que t'as pas peur d'être rejeté.
0: Ouais.
1: Si ma limite ne te convient pas, Mais ma limite, elle va pas bouger, en fait. C'est toi qui dois te rajuster. Et quand on avance dans la vie et qu'on n'est plus dans cette peur de rejet, on va voir qu'on sera capable de mettre des limites. Des fois, on est conscient que des limites doivent être posées, mais on n'a pas la force de le faire. Pourquoi? Parce qu'on a justement peur d'être rejeté.
0: Oui, parce qu'en fait, on se respecte pas finalement. En fait. On considère pas qu'on est important, donc forcément, ben, on met pas de limites.
1: Mm-hmm.
0: Frank, tu allais t'exprimer en prenant cette grande respiration.
2: Oui. Jésus a vraiment été rejeté. Hein.
0: Ah, c'est sûr.
2: Méprisé et abandonné des hommes.
1: Mm-hmm.
2: Et toi, dans ce que tu traverses, je vais juste le dire ici, il te comprend. Et il sait ce que tu peux traverser.
0: Mmh.
2: Il a été rejeté, mais d'une manière impensable. Et aujourd'hui, ce que tu traverses et le niveau de rejet que tu as vécu ou que tu vis, sache que c'est pas la fin du monde. Il y a quelque chose qui est possible, il y a l'espoir encore. Et Christ, ce qu'il veut faire en toi, c'est te façonner. Et si tu suis l'émission d'aujourd'hui, c'est parce qu'il veut t'amener à quelque part d'autre. C'est juste un encouragement pour quelqu'un aujourd'hui.
1: Amen, amen. On va peut-être aussi avoir une faible estime de nous-mêmes, hein,
0: ben oui.
1: Parce que le moindre silence des autres va être interprété. Mmh. On écrit à quelqu'un, il nous a pas répondu. Ah, peut-être que, peut-être que, peut-être que. Mais quand je pensais à tout ça, je me suis dit, il y a un autre extrême. Parce que là, des fois, quand on pense à des gens qui ont peur d'être rejetés, on les voit comme des victimes. Voilà, j'ai besoin de l'approbation des autres, j'ai besoin, voilà, d'être aimé, d'être approuvé. Mais des fois, on montre aussi de la peur du rejet, mais d'une autre manière. Genre, je suis perfectionniste. J'ai besoin que tout soit parfait. Et on l'a dit hier que l'excellence, c'est pas la perfection. Et en fait, c'est parce que on est perfectionniste parce qu'on a peur de la critique.
0: Oui.
1: On a l'impression que la critique, c'est nous remettre nous en question et toute notre personne. Donc, on devient perfectionniste, en fait. Des fois, on est quelqu'un qui est fermé. On a peur d'être vulnérable. On a peur que les gens voient nos défauts comme nos qualités. Et ça aussi, c'est quelque part un symptôme de quelqu'un qui a peur d'être rejeté. Alors, comme je ne veux pas que tu me rejettes, je ne vais même pas te donner l'accès, en fait. Tu n'iras pas. Tout simplement, là, je vais fermer mon cœur. Et des fois, on voit des gens qui ont l'air très spirituels, ils ont l'air quasi inatteignables. Mais en fait, eux-mêmes, ils se mettent déjà dans une posture un peu... on peut pas les toucher, en fait. On peut pas les parler. On peut pas rentrer dans une certaine sphère. Tout est toujours très superficiel.
2: Mmh.
1: Tu peux être avec quelqu'un, ça fait des années que tu le connais. Mais les conversations n'iront jamais plus loin pour que la personne ait une espèce de masque ou de manteau ou d'armure autour d'elle pour que tu ne rentres pas, en fait. Et quelque part, des fois, c'est cette peur du rejet. La peur d'être vulnérable et que la personne voit peut-être mon vrai moi. Est-ce qu'elle va m'aimer quand elle va voir mon vrai moi? Et parce que j'ai peur de ne pas être aimée, j'ai peur d'être rejetée. Du coup, je vais tout simplement mettre déjà cette façade. Et un autre point, je vais terminer par là, qui est des fois inconscient quand on parle de la peur du rejet, c'est qu'on devient inconsciemment, on ne fait pas exprès, mais on devient un manipulateur. Dans le sens où on veut tellement que les autres restent près de nous, c'est qu'on va constamment soit être présent, des gens hyper gentils, ou bien on va toujours commencer à vouloir qu'ils nous prouvent leur amour ou qu'ils nous prouvent leur amitié. Et quelque part, on les manipule, en fait. Et c'est inconscient. Et parce que nous-mêmes, parce qu'on a peur du rejet, etc., on est la victime, on n'ose pas nous-mêmes reconnaître que peut-être là, c'est nous qui initions des choses qui ne sont pas bonnes, en fait. Et je crois vraiment que, comme Frank vient de le dire, le Seigneur peut et veut nous transformer. On disait avant l'émission, il y a des personnes peut-être qui ont commencé la vie dans un arrière-plan familial qui était déjà compliqué. Mais avec Dieu, ce n'est pas trop tard. Ah. Et lui, il est celui qui transforme notre vie. Si on a commencé, peut-être que le rejet, c'était quelque chose de familial. Peut-être que c'est nos parents qui nous ont rejetés. Je pense à une personne, peut-être que son père n'a pas reconnu sa paternité. Et ça devient comme quelque chose, vraiment un sentiment de rejet, un esprit de rejet qui vient sur nous. Mais c'est possible de vivre cette délivrance et de vraiment recevoir cette véritable révélation de l'amour de Dieu.
3: Je pense qu'il y a aussi beaucoup de mensonges dans la tête des personnes qui vivent ça. Parce que pour peu que tu vois, je ne sais pas, Frank rire avec Evelyne, toi tu vas te sentir exclu, alors que ben il y a rien, ils sont juste en train de parler.
1: Oui.
3: Et je pense qu'il faut, c'est aussi ça les symptômes parfois, il faut se poser la question, mais pourquoi ça me dérange, en fait?
1: Mm-hmm.
3: Ou alors pourquoi est-ce que je veux toujours me mettre à l'écart dans mon coin, tu vois, des choses comme ça.
0: Oui.
3: Il faut se poser ces questions là parce que de prime abord, on peut se donner des excuses, on peut penser que ah mais non, moi je suis quelqu'un de timide et tout, j'aime pas trop faire ci, faire ça, mais peut-être qu'il y a une racine de rejet qui est derrière. Tu vois, c'est pas forcément comme ça pour tout le monde, Mais il faut se poser ces questions-là. Si on voit des personnes qui ont l'air toujours heureuses et que toi, c'est comme si tu es toujours malheureux, mais il faut te poser la question. Mm-hmm. Est-ce qu'à l'intérieur de moi, il y a cette racine qui est là et commencer à y travailler et la traiter, en fait.
0: Tout à fait. Et peut-être aussi quelque chose auquel je pense, tu en as parlé un petit peu dans le fait que c'est des personnes qui ne sont pas forcément accessibles, mais vraiment le boudage, je ne sais pas si ça se dit comme oui. ça, mais le fait de bouder, ça, c'est vraiment un trait qui se manifeste souvent quand les personnes souffrent de rejet. Dès que tu leur fais une petite remarque, mais même pas grand-chose, un petit point négatif, tout de suite, ils vont bouder, ils vont se renfermer sur eux-mêmes, vraiment pour te faire comprendre que tu les as blessés, que tu leur as fait du mal, au point de te faire culpabiliser, puis ça peut durer des fois des jours et des jours pour des choses qui sont pas vraiment importantes. Ça se manifeste vraiment beaucoup, et c'est très lourd pour l'entourage, parce que ça veut dire qu'en fait, on marche sur des œufs en continue, et la personne, en fait, par cette manière de bouder, va essayer d'attirer l'attention sur elle, va essayer d'attirer les autres à elle, et c'est un espèce de cercle vicieux, en fait, où finalement, on s'auto-rejette, en fait, parce que, en boudant, on se met à l'écart des autres. Donc, c'est un rejet qui est souvent, personnel, en fait. C'est pas les autres, souvent, qui te rejettent. C'est toi qui te rejettes de la relation, c'est toi qui te rejettes du groupe par ton attitude qui est tellement désagréable qu'à un moment donné, même les gens n'ont plus envie d'être avec toi. Donc oui, ça crée un rejet. Mais au départ, c'était ta responsabilité et c'est inconscient. C'est plus fort que toi. C'est ça qu'il faut quand même comprendre. C'est que quand le rejet vraiment est très fort, c'est pas volontaire, c'est vraiment plus fort que toi. Et si tu mets pas le doigt dessus, si tu l'identifies pas, ben en fait, tu continues à fonctionner de cette manière-là. Et je pense que quand on veut traiter quelque chose, on l'a dit hier, hein, faut aller à la source, faut aller à la racine.
2: Michael, il dit que c'est venu commun pour lui dans sa vie plus.
0: Lui, il y a un lien générationnel. Pour lui, il y avait vraiment un esprit de rejet pour Michael. C'était vraiment spirituel. Je ne dis pas que c'est spirituel pour tout le monde, mais pour lui, c'était vraiment spirituel.
2: Comme on l'a dit, la peur, il y a des esprits qui créent ça. C'est et parfois, c'est naturel,
0: donc,
2: entre
0: lui,
2: guillemets.
0: Mais il y a quelque chose de générationnel. Dans sa famille, il le voit, chez tous les membres de sa famille, c'est là. Donc, il y a ce côté-là. Et au-delà de ça, il a vécu des choses dans son enfance, vraiment, où il a été rejeté des fois par des amis. Il racontait des histoires, des fois qu'il a vécu, tu te dis, c'est quand même vraiment, mais vraiment dur. Et sa maman a dû commencer à travailler très tôt. Il avait 3 mois, sa maman est allée travailler. Il était séparé de sa maman très tôt et il pleurait des fois des journées entières, son papa nous racontait. Donc tu vois qu'il y a souvent quand même un lien avec des choses que tu as vécues dans l'enfance. Des fois, c'est un abandon, des choses comme ça, mais je te laisse, Dr. Frank...
2: Non, c'est plus intéressant ça, c'est le vécu.
0: C'est du concret, ouais.
2: Mais justement, c'est souvent les échecs relationnels qui vont être là, qui vont créer ça. Mais je vais le séparer en deux. C'est l'auto-rejet et le rejet qui vient des autres.
0: Ouais.
2: Parce que c'est vraiment ça, il faut que tu te reconnaisses si tu vis ça ou tu te dis, ouais, je suis un peu comme ça quand même, peut-être pas un degré de fou, là. C'est pas tout le monde qui est... C'est épouvantable, terrible, mais à quelque part, tu te dis, ouais, je me reconnais dans ces traits-là. Est-ce que c'est venu du rejet de tes parents dans l'enfance ou est-ce que vraiment il y en a qui ont vécu des enfances mais terribles?
0: Vraiment.
2: C'est voilà, j'ai vécu une très belle enfance, merci Seigneur. Mes parents m'aiment, ils sont encore là, mais j'ai vécu une enfance qui était très belle et c'est sûr que ça a des répercussions positives sur un enfant. Et l'inverse est là. Et donc c'est normal que dans la vie, ben, y a des gens qui sortent des vases, comme on le dit, un peu abîmés, parce que ça a été compliqué, parce que leurs parents, ils comprenaient même pas ces réalités-là.
0: C'est clair.
2: Et aujourd'hui, ce qu'on est en train de dire, c'est pour aider toi aussi qui es parent, peut-être de jeunes enfants, peut-être que tes enfants sont plus vieux déjà, je dis 10, 15, 20 ans, mais de te dire, OK, est-ce que j'ai une part là-dedans? Ben oui, tout à fait. Mm-hmm. Que l'enfant se sente sécurisé, qu'il se sente bien, mais les échecs relationnels vont être quelque chose qui vont être très compliqué. Mm-hmm. Quand des personnes vivent des critiques réguliers de tout ce qu'ils font, t'as l'impression qu'à l'école, les profs, les amis, etc., puis il y en a que tu dis, mais comment c'est possible que cet enfant-là, on dirait qu'il est vraiment le mouton noir. C'est tout le temps du rejet, les autres rient de lui, se moquent de lui. Et là, voilà, ça crée ce que ça crée. Et après, comme on a dit, il y a l'auto-rejet. C'est que ça devient tellement fort, c'est une mentalité, et tu vis dedans, et toi-même, tu n'arrives même plus à te respecter, et tu t'auto-rejettes. Et ça, c'est très compliqué. Je reviens à Michael, est-ce qu'il a vécu de ça?
0: Mais
2: un
0: oui.
2: peu que lui, l'auto-rejet.
0: Bien sûr. En fait, c'est ça. C'est que, en fait, au départ, il y a peut-être un vrai rejet de ton environnement, des blessures relationnelles. Mais à un moment donné, après, oui, tu t'auto-rejettes. Parce que ton estime personnelle, elle est catastrophique. Donc, peu à peu, bah, c'est sûr. Après, tu t'auto-rejettes. Tu te disqualifies de tout et de tout le monde. Donc, c'est sûr que ça crée, ça vient alimenter, en fait. Ces pensées que t'as de rejet sont nourries par même ton attitude à un moment donné. Donc, c'est quasiment un cycle sans fin si tu décides pas de stopper à un moment donné. Mais tu te fais engloutir par ça et c'est de pire en pire.
2: Ouais. Et ça, ben, c'est de le comprendre, de voir où est-ce que j'en suis avec tout ça et de se dire, ben, aujourd'hui, ce qu'il faut, je vous le dis, Dieu est tellement grand, il est tellement bon qu'il t'accepte tel que tu es et lui a les bras grands ouverts.
0: Amen.
2: Et dans la situation dans laquelle tu es, il est là, il te dit, viens, je veux faire quelque chose dans ta vie, je veux te façonner, je veux faire une œuvre que tu ne peux pas imaginer, et pour certains, tu entends ça, et tu peux même pas y croire. Parce que tu te dis, c'est trop beau pour être vrai, comment est-ce qu'il peut faire de quoi avec moi, qui a été le plus méprisé, le plus rejeté, le plus abandonné de ce que j'ai pu voir de toute ma vie? Ben, comme je l'ai dit tout à l'heure, Jésus l'a été lui. Pour que nous, on ait pu être rejetés. Et c'est ça la bonne nouvelle aujourd'hui. Autant que le pardon des péchés, autant que la guérison, autant que la restauration, la délivrance de la peur, délivrance des chaînes du péché, ben, il y a aussi la délivrance du rejet et le fait de guérir du rejet. Et on peut prier juste tout de suite parce que je pense qu'il y a des personnes, vous vous reconnaissez dans tout ce qui a été dit jusqu'à présent, on va continuer, mais on va juste prier. Seigneur, que tu puisses ouvrir les yeux aujourd'hui. Parce qu'il y a des symptômes, il y a des choses qui ont été mentionnées, même de comment ça a pu commencer dès la jeunesse. Tu t'es reconnu, tu t'es dit, j'ai été rejeté, j'ai été méprisé, les gens, mes parents ont été durs, tout le temps durs. Mais Seigneur, on prie qu'il puisse y avoir le début d'une restauration aujourd'hui. Parce que ça commence par les yeux qui s'ouvrent pour pouvoir dire après ça, je veux m'en sortir. Seigneur, que tu puisses opérer quelque chose dans leur vie qui va faire en sorte qu'à partir d'aujourd'hui, ils vont se dire « assez, c'est assez, je vais arrêter de m'auto-détruire, de m'auto-rejeter, d'être dur envers moi-même, de vouloir toujours me disqualifier. » Père, que leurs yeux s'ouvrent et qu'ils voient leur valeur.
0: Amen.
2: Jésus est venu mourir pour chacun de nous, était mort pour eux aussi, et ils ont une valeur inestimable, on ne peut pas mettre de prix. Ils sont si précieux.
0: Yes.
2: Alors, Saint-Esprit, on te demande de faire ton œuvre dans leur vie, d'amener un baume de guérison, de commencer à œuvrer dans leur vie, et même que tu puisses mettre à la lumière certaines choses qui étaient arrivées dans le passé, afin qu'ils puissent pardonner. Qu'il y ait des flashs, qu'il y ait des songes, des rêves la nuit, qu'ils voient des situations qu'ils ont vécues, qu'ils avaient même oubliées, c'était tellement enfoui dans leur pensée, et le cerveau a voulu écraser ces choses. Mais Seigneur, que tu puisses faire en sorte que ce soit mis à la lumière, et qu'il y ait le pardon et la guérison qui se manifestent et que ça puisse s'opérer d'une façon fabuleuse, Seigneur. On veut te dire merci pour les guérisons.
0: Oui.
2: Parce que tu veux guérir les corps physiques, mais tu veux aussi guérir l'âme qui est meurtrie. Et Seigneur, on veut te donner la gloire et te dire merci dans le nom de Jésus.
0: Amen, amen. Merci Seigneur. Au moment où tu priais par rapport au fait de ramener le souvenir passé, j'étais exactement en train de prier ça dans mon cœur. Je me suis souvenue d'une femme qui me racontait, elle souffrait beaucoup de rejet. Et en fait, à un moment donné, à l'église, dans un temps de ministère, on a prié pour elle. Et alors qu'elle était par terre, en train d'être touchée par le Saint-Esprit, elle a revécu une scène qu'elle avait vécue quand elle était enfant. Elle s'est revue aller vers sa très très bonne amie qui habitait dans le même quartier qu'elle, allait au parc avec elle. Et puis un jour, la petite qui la rejette en fait, qui lui a dit, bah, mes parents veulent plus que je joue avec toi parce qu'ils disent que t'es une mauvaise personne, donc j'ai plus le droit de jouer avec toi. Juste ce souvenir-là, remonter à la surface, a créé tellement d'émotions, tellement de choses, mais le Seigneur s'est glorifié au travers de ça. C'est venu mettre le doigt sur la source, en fait. La source de ce rejet. Alors, il y avait peut-être pas que ça, mais c'était un gros morceau, mais elle s'en souvenait plus vraiment de cette histoire. Et c'est remonté à la surface. Et je crois vraiment que certains vont pouvoir vivre ça, alors que tu priais, Frank, que vraiment, oui, il y a des souvenirs qui reviennent. Et dire, oui, tu relâches le pardon, puis en fait, tu offres ton cœur à Dieu pour pouvoir être guéri, mais je veux pas aller trop loin, Aurélie, puisque on va pouvoir parler vraiment de la manière dont on peut vaincre cette peur du rejet, parce qu'on l'a dit, elle est très forte et elle fait souffrir mais tellement de monde. Je pense que c'est une des plus grandes souffrances invisibles, le rejet, parce que c'est très méconnu, en fait. Les gens comprennent pas ce qu'on vit. On a l'air d'être des gens désagréables. On peut même avoir l'air orgueilleux des fois, alors qu'en fait, on souffre de rejet. Comment on vainc tout ça, Aurélie?
3: Ben, la bonne nouvelle, comme on a dit, c'est que Jésus-Christ nous a acceptés. Il a souffert de ce rejet-là pour qu'on ait pu en souffrir.
0: Amen.
3: Et je pense que l'une des, vraiment des premières choses aussi qu'on doit accepter, c'est cet amour du Père pour nous. C'est accepter que Dieu m'aime. Ouais. Parce que derrière beaucoup de rejets, il y a ce côté de je suis pas assez aimée. Les gens ne m'aiment pas, ne m'apprécient pas pour ce que je suis. Tu vois, mais il faut que tu te positionnes et que tu dis, tu acceptes encore cet amour de Dieu, en fait. Alors qu'on était imparfait, c'est ce que la Bible dit, on était imparfait, Dieu est mort pour nous. Alors que Jésus est mort pour nous, alors qu'on était des personnes imparfaites. Ça veut dire que Dieu n'attend pas que tu sois parfait pour t'aimer. Et parfois, les personnes qui vont souffrir de rejet, pour peu qu'elles aient justement des imperfections visibles, elles vont encore se condamner. Mais quand tu lis la parole, tu vois que Jésus n'a pas attendu qu'on soit parfait. Dieu n'a pas attendu qu'on soit parfait. Donc, tes imperfections d'aujourd'hui n'enlèvent en rien l'amour que Dieu peut te donner, en fait, l'amour que Dieu a pour toi. Donc, il faut pas t'affliger, te condamner. Accepte cet amour de Dieu-là. Et alors que l'amour de Dieu va remplir le cœur, il y a beaucoup, juste ça, ça va commencer un travail de guérison. Juste de savoir que Dieu m'aime. Je suis aimée. Peut-être que beaucoup de gens ne m'ont pas manifesté cet amour-là, mais Dieu, il m'aime. Je pense que c'est Frank qui a cité le verset. La Bible dit qu'on est gravé sur sa main. Ça veut dire qu'il t'aime tellement. Tes parents peuvent te rejeter, tes frères, tes sœurs peuvent te rejeter. Mais si tu as cette conscience-là, que je suis la prunelle des yeux de Dieu, et toi déjà, ça va te faire vivre les choses différemment. Ça va te libérer. Et aussi, tu as parlé du pardon. Ça, c'est vraiment important lorsqu'on veut guérir. Et on a dit qu'il y a différentes sources. On a dit qu'il y a des sources qui peuvent être spirituelles. On prenait le cas de Michael. Mais il y a des sources que... Ben, ça vient peut-être de comment tu as grandi, etc. Et il faut accepter vraiment le processus, je vais appeler ça de délivrance de cet esprit-là, lorsque c'est spirituel. Et parfois, il y a des personnes, vraiment, ça va passer par relâcher le pardon.
0: Oui.
3: Il y a peut-être des choses que tu as vécues qui ont amené tout ça, mais accepte de relâcher ces personnes-là. Accepte de dire je pardonne, je renonce à ça. Peut-être ces personnes ne savaient pas non plus ce qu'elles étaient en train de faire. Tu vois, mais accepte vraiment de pardonner, de relâcher. Et alors que tu relâches, en fait, il y a quelque chose qui te retenait vraiment parce que tu tenais cette personne dans ton âme. Et alors que tu vas relâcher cette personne, il y a un lien aussi qui va se couper.
0: Oui.
3: Et aussi une racine qui va se couper. Et c'est important de le voir et vraiment de relâcher ça. Maintenant, il faut aussi renouveler son intelligence. C'est plusieurs personnes qui ont vécu le rejet, elles sont habituées à se comporter d'une certaine manière. Tu es habituée à te replier, tu es habituée à penser d'une certaine façon. Et je pense que l'un des plus grands travaux à faire, ce sera de renouveler ton intelligence, parce que un esprit, quand on le chasse, il est parti. Tu vois, maintenant la maison est vide. Qu'est-ce qu'on fait? Tu vois, il faut qu'un nouvel esprit habite à l'intérieur. Il faut que le Saint-Esprit, maintenant, puisse te montrer comment agir. Et c'est là où on doit vraiment se dire, avant, je réfléchissais comme une personne rejetée, je me comportais comme une personne rejetée. C'est peut-être ce que je connais aujourd'hui, vu que c'est ce que j'ai toujours vécu. Mais que dit la Bible par rapport aux relations, comment je dois me comporter avec les autres et comment ça le faire, en fait. Tu vois, avant t'allais dans les fêtes et puis t'étais toujours dans ton coin. Si tu vas dans une fête aujourd'hui, c'est pas pourquoi je prends l'exemple de la fête, hein, mais
0: c'est le vieil homme qui remonte, Aurélie.
3: Si tu vas à une fête aujourd'hui, mais va vers les autres. Apprends, change en fait, change ta façon d'être. Tu vois, va vers les autres. Et puis si tu t'auto-sabotais toi-même à cause du rejet, dis des paroles sur toi en fait. Il faut que tu renouvelles ton intelligence. Dis des paroles sur toi.
0: Renverse les mensonges.
3: Ça renverse les mensonges et accepte ton identité en Christ. Ouais. Accepte cette identité-là. Tu es un enfant de Dieu. Dieu t'aime. Tu es la prunelle de ses yeux. C'est les choses que tu peux te dire qui vont comme ça bâtir ton estime de toi-même. Et aussi, il faut apprendre à refaire confiance. Parce que beaucoup de personnes rejetées, ben, ils ont perdu confiance non seulement en eux, mais aussi aux personnes qui les entourent. Et toujours dans ce processus de renouvellement de l'intelligence, mais il faut que tu réapprennes à faire confiance. Il faut que tu réapprennes à voir les gens, mais en sachant que cette personne-là, elle a rien contre moi, en fait. Je peux faire confiance à cette personne et c'est OK. Mais dans l'autre sens aussi, il faut que tu comprennes que tout le monde ne va pas toujours t'aimer et c'est aussi OK.
0: Oui.
3: Tu vois, tout le monde ne va pas t'aimer. Il y a des gens que, oui, naturellement, ils vont te rejeter. Mais c'est pas pour autant que ça doit te mettre dans un état maladif ou un état de, tu vois, c'est comme, ça fait partie de la vie. Oui. Donc ça aussi, c'est des choses qu'on doit accepter pour pouvoir être libre du rejet. Yeah.
0: Complètement, complètement. Il y a vraiment... je pense que je vous encourage vraiment à la maison à pouvoir aller écouter la prédication de Michael. Il a raconté son témoignage, mais il a enseigné aussi sur comment guérir du rejet. Vous pouvez trouver ça sur YouTube. Tapez Michael Lebeau, rejet. Vous trouverez, parce que je ne sais plus le titre exact.
3: Il y a beaucoup de témoignages.
0: Ah, vraiment. Ouais, puis, encore aujourd'hui, beaucoup de personnes viennent le voir pour ça, et des guérisons de rejet arrivent. Et en fait, c'est ça. Il parlait de... de la délivrance, vraiment, effectivement, comme tu le disais, le mauvais esprit doit être chassé. La guérison du cœur a été vraiment la deuxième étape où ton cœur est blessé. Même si le mauvais esprit est parti, ton cœur est encore brisé. Le Seigneur qui guérit ton cœur. Et trois, le renouvellement d'intelligence, comme tu le disais. Et c'est des étapes, c'est un processus. Je pense qu'il faut être patient aussi dans ça. Tu sais, on aime bien les choses rapides. Faut que ça se règle tout de suite.
2: Il le dit, des soins pastoraux, t'as des gens qui viennent et ils espèrent quasiment que c'est un mauvais esprit.
0: Oui.
2: Parce qu'après, c'est fini et c'est réglé. Tu dis, il est parti. Ah, je sais, c'est génial. Mais non, souvent, c'est vraiment, en fait, c'est pas ça. Et c'est toi qui as un travail dans ta tête à faire, un renouvellement. Il y a vraiment du pardon à avoir. Il y a toutes ces choses-là et apprendre. Je voulais juste dire par rapport, des témoignages de gens qui ont vécu le rejet ou que ça a été plus fort chez eux. Ils ont dû apprendre à s'aimer et à se faire du bien.
0: Exactement.
2: Parce que ça, c'est, tu te mets toujours en dernier, en fait. C'est comme si t'es pas digne de te faire du bien, de faire quelque chose que tu as envie, de t'acheter quelque chose, et c'est pas égoïste.
0: Ouais.
2: T'as le droit. Fais-le. Après ton billet d'avion de cette semaine. Tu vas t'acheter quelque chose qui va te faire du bien. Et en fait,
0: la carte de crédit va chauffer, là.
2: Pour certains, pas. Pour certains, ils ont, mais ils sont. Ils gardaient. Mais de s'apprendre à se faire du bien.
0: Exactement.
2: C'est de ne pas s'auto-rejeter, se disqualifier, se mépriser, de dire non, je suis digne de me faire du bien, je le vaux, je le mérite, je suis quelqu'un qui doit être aimé et tu dois t'aimer toi-même.
1: Amen. J'aimerais partager ce verset dans Jean. Chapitre 1, le verset 12. Mais à tous ceux qui l'ont reçu, à ceux qui croient en son nom, elle a donné le pouvoir de devenir enfants de Dieu, lesquels sont nés non du sang, ni de la volonté de la chair, ni de la volonté de l'homme, mais de Dieu. Pour moi, ce passage est tellement fort. Aurélie parlait de comment guérir de ce rejet. Mais quand on a cette révélation qu'en devenant enfant de Dieu, même si nos parents nous ont rejetés, même si les hommes nous ont rejetés, Dieu nous a choisis. Amen. Et il nous a même pas choisis pour être des serviteurs dans sa maison. C'est comme un roi qui vient te chercher dans la rue, et pas pour que tu sois un serviteur, une servante, mais pour que tu t'assoies à sa table. Et tu es son enfant, et tu es l'héritier direct de tous ses biens sont à toi. Mais quelle place de privilège lorsqu'on réalise ce que Christ a fait pour nous à la croix. Ouais. L'esprit de rejet est chassé, et la mentalité est renouvelée, comme tu dis, pour qu'on sache en fait que non, nous sommes dignes, nous sommes des enfants de Dieu et nous avons cette identité nouvelle.
0: Amen, amen. Merci à tous. Peut-être que je peux vous encourager encore à une dernière chose, c'est Joyce Meyer. Elle a beaucoup enseigné sur le rejet aussi. Moi, j'ai beaucoup écouté ses vidéos sur ce sujet. C'est très profond aussi. Vraiment, si vous voulez faire un travail en profondeur, allez plus loin. Ne vous contentez pas seulement de ce qu'on a dit. En 28 minutes, on a très peu de temps. Mais allez plus loin, faites ce travail. Ne subissez plus une seconde de plus cet état-là. Si vous vous êtes reconnu, passez à l'action. Il est temps que ça cesse. Demain, on va parler de vaincre la peur du manque. C'est aussi une peur qui peut dominer certains. Alors à demain, bonjour chez vous.
4: 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Et comme vous pouvez le voir, là, de l'autre côté, il y a les docteurs Berceau qui se préparent à faire des choses. 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
5: Hola.
4: Hola. Ça veut dire bonjour, c'est ça?
5: Oui, c'est bonjour.
4: Oh, en quelle langue?
5: Ça, c'est espagnol.
4: Ça, c'est en espagnol. Wow. Francesco.